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c'est le fait de pouvoir exister. 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

vais devoir couper la musique. Je suis désolé à ceux qui adorent. Yann Cluster, Yann. Ça va être Subculture. Non.

Modern Time de Cold Paris. Un big up à vous deux, Doudou et Ju, qui nous écoutaient en voiture vers le vert. Le vert comme la couleur, le green. And now we're gonna listen to Cold Super and Paris because they were playing together and they made an album together. I leave you with Chisler Rush.

Shinya Nakamura, le japonais et sa trompette magique. The Magic Trumpet. Et ce japonais avait plusieurs tours dans son sac, je vous le dis, et on va en écouter un tout de suite. Un track qui s'appelle We Change. Vous êtes sur Radio Panique au 105.4. Le chat est ouvert sur radiopanique.org et la playlist est updatée en live sur la page de cette émission.

Marcel Bowman. Such sexy music. 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Vous écoutez Radio Panique au 105.4, c'est Subculture, comme tous les vendredis de 17h30 à 19h, mais aujourd'hui, exceptionnellement, on continue jusqu'à 19h30. Ça, c'était la fin de la nuit au Horst Festival. Donc, on va continuer avec du Axel Bowman. Le prochain track, c'est Axel Bowman. Un track qu'il a fait avec Camo Hello. Un track qui s'appelle Buka. Petit rappel que la playlist est updatée sur la page de cette émission. Et que tout sera archivé. Vous pourrez réécouter, vous pourrez repartir et écouter les émissions passées aussi. Il y en a plus de 90. Et ça, c'est un track. Allez, mettez le son à fond et célébrons le début du week-end.

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Vous êtes bien sous le 105.4 FM, Radio Panique, émission Congo Nabissau. Nous sommes ensemble pour deux heures d'émission.

Merci de vous brancher sur le 105.4 FM, Radio Panique, émission Congo Nabisso. Pour commencer, proclamation.

On va aller en douceur. On va pas participer à la hausse de la température. Donc on va aller en douceur.

0: Si ma mémoire ne me trompe pas, nous sommes dans les années 84-85.
1: Fukushima.
0: Je dirais plus 84.

0: tout.
1: Après proclamation avec Bozi Boziana, on va faire un tour du côté du Congo central. Folklore Congo.

Eh oui, là, nous sommes du côté du Congo central, le folklore Congo. Vous êtes bien sûr à 105.4 FM, même. L'émission Congo Nabissau.

Ah là, ça sert à rien de sortir. Moi, je vous conseille de rester et de vous brancher sur le 105.4 FM, sur la bande FM ici à Bruxelles, sur le www.radiopanique.org et sans oublier sur ma page Facebook. D'ici quelques minutes, on va recevoir notre premier invité.

pour les personnes qui nous suivent sur la bande FM, on reste ensemble. Les personnes qui sont sur le www.radiopanique.org, on reste ensemble. Mais par contre, les personnes qui nous suivent sur ma page Facebook, on se retrouve dans quelques minutes. Le temps de retrouver notre invité.

Et oui, vous êtes bien sur le 105.4 FM, Radio Panique, émission Congo Abisso. Là, nous écoutions le folklore Congo. On va recevoir notre premier invité. C'est plus pour nous annoncer une manifestation. Il va se présenter à nous.

0: Monsieur, bonsoir.
1: Bonsoir.
0: Vous êtes bien sur le 105.4 FM. Dans un printemps, présentez-vous. Qui êtes-vous d'abord?
1: Très bien, moi je suis Mago Zanzungu, je suis un activiste militant panafricain. Je suis porte-parole de One Voice for Congo ainsi que porte-parole de Urgence Polamboka.
0: Pourquoi est-ce que vous êtes là d'abord?
1: En fait, ce soir, je suis venu à la radio pour pouvoir passer notre message qui consistera à dire que nous avons une marche qui s'organisera à Bruxelles le 25 mai 2026.
0: La marche est consacrée à quoi? C'est quoi l'objectif? Et c'est quoi le message?
1: L'objectif de la marche, c'est de dénoncer les atrocités qui se passent à l'est de mon pays, donc à l'est du Congo RDC, et également dénoncer le génocide bantou qui est en train de se dérouler au Congo actuellement.
0: Et ça va être à quelle heure? Ça va commencer où? Ça va se passer de quelle heure à quelle heure? Et quel est le point de chute?
1: Très bien, la marche commencera à 13h et ça partira de la place Trône jusqu'à la place Schumann, qui est la place de, le lieu de chute en fait.
0: Beaucoup se poseront la question durant les atrocités qui se passent dans l'Est. Mais les atrocités aussi se passent dans tout le Congo. Pourquoi simplement l'Est?
1: En fait, on a mis l'accent sur l'est du pays parce que aujourd'hui, on a quand même des morts qui sont des morts permanents au Congo.
0: Et les autres sont des morts occasionnelles?
1: Non, en fait, tous les morts comptent.
0: Oui,
1: on l'a accentué sur l'est du Congo parce que c'est l'actualité qu'on a aujourd'hui au niveau du Congo. Et moi, ça fait depuis que je suis petit, on parle toujours de la guerre de l'est de notre pays. Et aujourd'hui, on est venu pour aussi sensibiliser cette jeunesse et leur dire qu'il faut apprendre la narration du conflit. Parce que nous avons vu des événements qui sont déroulés le 15 mai ici à Bruxelles, ici, qui nous poussent aussi à nous questionner sur l'avenir de notre pays.
0: Et par rapport à toute la situation, parce qu'il n'y a pas qu'un point où il y a des problèmes, il y a des problèmes dans toute la République.
1: Exactement, il y a des problèmes sur toute la République. Oui. Mais nous, on a décidé d'axer l'Est, mais sans oublier nos frères et sœurs de l'Ouest, du Sud et du Nord, de toute la République démocratique du Congo.
0: Il y a certains qui vont se poser la question, qui est derrière vous?
1: Ah, ça, c'est une bonne question. La question à $1 million. Tout le monde aimerait savoir qui est derrière nous. Rassurez-vous, c'est la société civile qui s'organise. En fait, One Voice for Congo est une fédération qui regroupe des ASBL de la société civile. Il n'y a pas d'acteurs politiques, il n'y a pas de financement ou pas de financement occulte. On est plutôt dans la transparence et la société civile qui s'organise pour faire une marche pour défendre que le Congo. Et pour ceux qui viendront à la marche, il n'y aura pas de parti politique, il n'y aura pas de couleur politique et ni d'appartenance politique.
0: Parce que certains disent que c'est le pouvoir qui est derrière vous, c'est le pouvoir qui vous finance. Est-ce que c'est vrai, est-ce que c'est faux?
1: Non, ça c'est faux.

0: jour ça va se dérouler, l'heure à laquelle ça va se dérouler, où ça va se passer, le point de chute.
1: La marche va se dérouler à la place Trône le 25 mai 2026. On partira de la place Trône à 13h et on va aller jusqu'au point de chute qui sera la place Schumann.
0: Y a-t-il un mémo à déposer quelque part ? Y a-t-il un message à faire passer ?
1: Il y aura plusieurs discours, dont un discours vraiment important pour marteler et rappeler l'importance de la narration sur la provenance de certaines personnes qui ont essayé de vouloir faire une marche au nom du Congo au niveau de la diaspora en Belgique. Ils sont en train de prévoir de faire une marche à Paris, mais nous on va rappeler lors de du discours de clôture la narration pour que chaque Congolais puisse s'approprier cette narration-là et qu'on ne puisse pas avoir une fausse narration qui tente à rendre certaines personnes discriminées au niveau du Congo alors que le Congo est un pays très accueillant.
0: Pour se quitter, pour permettre aux gens de venir lundi, je vous laisse une minute.
1: En tout cas, la marche du 25 mai 2026, c'est une marche qui sera une marche de la société civile. C'est une marche qui va regrouper différents acteurs de Paris, de Londres, du Luxembourg. On aura du grand monde et venez nombreux. Surtout, nous demandons à la jeunesse de la diaspora de se mobiliser parce que cette marche-là, c'est pour cette jeunesse-là qui a été marginalisée lors des événements qui sont déroulés le 15 mai 2026 à Bruxelles. Certains ont voulu répondre, nous on va pas répondre, on va faire juste une marche pour défendre l'intérêt de notre pays. Donc venez nombreux, ça se passera donc à 13h, place du Trône jusqu'à place Schumann le 25 mai 2026.
0: Par rapport, juste une dernière question avant de rajouter, par rapport aux intervenants, ils sont choisis sur base de quels critères ?
1: Enfin, les intervenants sont choisis sur la base du critère suivant. Toute personne ayant une figure politique reconnue au niveau de la diaspora ou au pays ne pourra pas prendre la parole. C'est pour rassurer à cette jeunesse que cette marche-là est bien organisée par la société civile. Les intervenants qui prendront la parole sont choisis et on orientera le discours. Non, on ne va pas orienter le discours, mais on va laisser libre penser à ceux qui prendront la parole, mais ils seront sélectionnés pour éviter toute récupération ou accaparation de la marche, comme on est en train de le voir au niveau des réseaux sociaux.
0: En tout cas, merci pour votre intervention. On espère vous avoir pour d'autres occasions.
1: Pas de souci, en tout cas, merci à vous pour l'accueil, en tout cas.
0: Vous êtes bien sur les 105.4 FM, Radio Panique.

0: Vous êtes bien sur le 105.4 FM, Radio Panique. Émission Congo-Nabisso. Mon colonel major, Guy. Elle est avec nous par téléphone.
1: Sous qui connaît
0: Anne-Marie, bonsoir.
2: Bonsoir, bonsoir, papa Jules.
0: Comment ça va?
2: Ça va bien, papa Jules, et toi-même?
0: Mais moi, ça va, mieux, non, pas mieux que le temps, je dirais...
2: Ah, mais non, le temps est beau, hein?
0: Oui, nous sommes à égalité avec le temps.
2: Si.
0: Alors, comment notre événement, c'est demain déjà.
2: Il s'agit... C'est demain déjà,
0: mais pour rappel, il s'agit de quoi comme événement?
2: Donc, du coup, demain, on fait un événement caritatif... pour les enfants albinos, les enfants orphelins albinos de Kinshasa, et on a des personnes âgées de Kinshasa. Donc une partie des fonds vont aller pour les différents centres, les deux centres là.
0: Et c'est quoi le thème de la soirée?
2: Ah, sort ton liputa, parce qu'on veut vraiment faire valoir, la culture congolaise, et que ce soit la nourriture et le pagne africain, voilà. La nourriture congolaise et le pagne. C'est pour ça qu'on dit sort ton liputa, voilà.
0: Mais sort ton liputa, c'est pour simplement les femmes qui ont les liputa, et nous les hommes, comment est-ce qu'on
2: va faire?
0: On met simplement une simple chemise ou on met quoi, nous? Qu'est-ce qu'on va faire alors?
2: Ah, mais en tout cas, mais non, vous pouvez venir. Il y aura des cravates, il y aura des nœuds papillons, c'est ça?
0: Oui, nœuds papillons. Ouais.
2: Nœuds papillons qui seront en vente pour 5 €. Mais vous pouvez venir comme vous voulez. Franchement, il ne faut pas vous inquiéter. C'est vraiment on dit sortons pour l'hypota parce que c'est une petite touche de panne. Voilà. Et donc pour les femmes, il y aura des éventails, il y aura des colliers qui seront en vente pour 5 €, il y aura des bracelets et tout, donc voilà.
0: Et la soirée, c'est demain, d'abord l'adresse, et ça va commencer à quelle heure? Et qu'est-ce qu'il faut faire pour faire partie de la soirée?
2: Oui, la soirée commence à 17h, 17h pile. Heure européenne, 17h pile, heure européenne, et donc c'est rue Van Overbeken, à Ganthoren, rue Van Overbeken, à Tajil, numéro 38, excusez-moi,
0: à Ganthoren.
2: Rue Van Overbeken, à Ganthoren, numéro 38.
0: Et qu'est-ce qu'il faut faire pour faire partie de cette soirée? L'entrée est gratuite?
2: Non, l'entrée n'est pas gratuite. Parce que
0: alors, il faut tout dire alors.
2: Voilà. Donc du coup, l'entrée c'est 40 €, l'entrée avec nourriture à volonté, soirée dansante, jusqu'à 1h, 2h du matin, et vraiment nourriture à volonté. Et une partie des fonds, justement, vont aller pour les différents centres. Donc, voilà.
0: Anne-Marie, je te laisse quelques minutes pour inciter les gens à sortir. Je te laisse la ligne pendant quelques minutes.
2: OK. Pendant quelques minutes. Oui, non, mais n'hésitez vraiment pas à venir. C'est vraiment une soirée exceptionnelle. Donc, il y aura beaucoup de surprises. Je ne veux pas vous dire les surprises qu'il y aura, mais il y aura des surprises durant cette soirée. Nous aurons du beau monde, des belles personnes. Et donc, nous commençons à 17h. Nous ouvrons les portes à 17h. Il y aura la nourriture à volonté, nourriture congolaise à volonté avec la chef Olenga et son équipe. Et puis, on aura une super soirée d'ensemble, 100% gospel cette fois-ci. Donc, n'hésitez pas à venir. On va manger, on va danser et on va faire du bien. Voilà. C'est ce que je peux te dire.
0: En tout cas, Anne-Marie, merci. Merci pour ton intervention.
2: Merci.
0: On se retrouve demain.
2: À demain, oui.
0: N'oubliez pas, demain soirée, sort ton Liputa. Vous êtes bien sûr les 105.4 FM dans quelques minutes.
1: Restons mobiles.
0: Nous allons recevoir notre troisième invité. Avec lui, on va parler des migrants.

0: Avec lui, on va parler du phénomène migrant. À un moment donné, ça occupait l'actualité, mais maintenant, on en parle de moins en moins par rapport à l'actualité. Nous, à tête réfléchie, à tête posée, on va en parler parce qu'il a écrit un ouvrage. Lui, il n'est plus à présenter. Si c'était un meuble, il ferait partie des décors de Radio Panique. Ça fait des années. Jean-Baptiste Bogoto, bonsoir.
1: Bonsoir, Papa Jules.
0: Comment ça va?
1: Ben oui, plus ou moins. Plus ou moins.
0: Quel est le plus, quel est le moins?
1: Le moins, comme je disais, là, ça n'est plus facile maintenant de faire la mobilité. Donc, la mobilité devient un peu difficile.
0: Il veut.
1: Le mieux, c'est que le temps est bon, donc c'est ce qui est essentiel.
0: Il veut parler du 5 étages aussi qu'il y a ici. Mais lui, j'ai du mal, je vais pas le voyer, je vais le tutoyer,
1: parce que ça fait
0: des années et tout. Jean-Baptiste, il y a quelques jours, je dirais même quelques mois, l'actualité, expulsion des migrants des États-Unis vers les continents africains et surtout vers le Congo, ça a fait polémique, ça a fait débat. Moi, ma première question est de savoir, est-ce que c'était justifié, ces débats-là?
1: C'était justifié parce qu'en fait, l'opinion doit chercher à comprendre. Donc, voilà, et comme les gens n'ont pas suffisamment d'informations, ben voilà, ils se posent des questions. Donc, c'est la voie de soi.
0: On se réveille, il y a eu un moment donné, même au pays, certains disaient « Ah, c'est bien d'être migrant en Europe, c'est bien d'être migrant aux États-Unis. » Aujourd'hui, est-ce que c'est une politique pour décourager les gens ou bien qu'est-ce que tu en penses?
1: Je parlerai de temps en temps un peu en Baksamoa Lingal. Hein,
0: ouais, le bas, bon.
1: Bamagamoussou, j'espère que Nalingi Keto sur le lagant Tribusso. Vous savez, je parle à titre d'expert. Parce que Tango Nayaki Aonapoto, Nazaki Nano Onzenga, comme on dit, donc j'étais encore jeune. J'ai eu à travailler, en tout cas, pendant de longues, longues années.
0: Avec des cheveux, là-bas, de tous les dons.
1: Oui, ben voilà. J'ai travaillé dans le commissariat général. Commissariat général, le réfugié apatride. Et c'est après le commissariat général apatride, dans ces pays, dans la Cour pénale internationale, mais après le commissariat général. Voilà. Donc, ils appellent quand même. Comment occasion paye à qu'on remercier Bango parce que Azoï Moussala a ces pays à partir il y a commissariat général. Alors, tant qu'on a Azoï dans le commissariat, Moussala ou Azoï Moussala, ça me permettait à qu'on y a ma solo. Donc, donc j'ai eu à écouter donc des récits de tous côtés. Et bah récit on a quand ça était zaga magamwa lokuta. Donc il y a beaucoup de choses il y a vrai qui sont derrière là. Alors tango mikolé l'équipe plus de 10 ans et l'équipe tout ça néné. Je me suis dit non mais voilà donc je n'ai plus aucun lien de droit vis-à-vis na bah en sampleur nangai. Na koma. Problématique wana il y a migration et où takandenge nini et zandenge nini. Et quelles sont les conséquences, tout ça, nous surtout, tout ça, vivre. C'est par rapport à cela. Donc Ningolobagi que non, il y a un moment où non, il y a eu un moment où ça a été d'actualité, tout ça, ça restera toujours d'actualité. Ce que le Okiba Makambozo, les cas par exemple na Comore les loyo, les Congolais qui quittent l'Est pour venir na Comore, par condition d'une bazo vivre au Gondimaté. Bon bazo quatre à côté il y a Amérique, tout ça tu ne peux pas comprendre. Donc voilà tous ces phénomènes là, moi je me suis posé la question. Voilà. Donc le migrant, pour répondre à Mutuna Nayo, c'est à la fois pour moi un combattant et un héros. Voilà. D'abord dans un premier temps. Ce n'est pas une victime. Ce sont des combattants. Ce sont des héros. Et ce que vous avez expliqué après, j'aurai le temps à vous expliquer.
0: Pour un héros qui est un combattant, pour un héros qui est un combattant,
1: Vous savez, Moutounios, surtout, même à Tabao, il y a un combattant. Mais tout le monde, il y a un combattant, des migrations économiques, il y a une migration politique, ou une migration due à la condition de la guerre, et tout ça. Mais Moutounio surtout na Mokili. Même ba oyo ba Belge ba occidentaux ba Zaka ba kenda na États-Unis, ba kenda iko kenda kulukanin. Ils sont allés pour chercher le bien vivre, le bien-être. Donc Moutounio surtout na Mokili cherche le bien-être. Donc quelle que soit la raison, quelles que soient les motivations. Donc batu nyo lo kwali boso tu dois savoir batu nyo surtout ba Zaka lukakima atika mboka nae, ce n'est jamais été de gaieté de cœur. Hein. Donc, Mingi Bakindaga, Pona, Koluka, a réussi Vinay. Ça, c'est en tout cas motivation première Yangwa. Donc, tout le monde a fait ça. Donc, il accepte tout, même l'innommable, c'est tout simplement parce qu'il veut sortir d'une situation, il y a pas si, pour Kendeliband. Alors maintenant, là, tu vas me demander, mais situation où il n'y a pas si n'engenini, est-ce que Bissou Mokouna Tokoko Bongisate, est-ce que tout ça, est-ce que ça, c'est autre chose. Mais point de départ, Yangouana.
0: Tant que vous avez point de départ, Yangouana, donc, Moutandimi, ou bien Atik, Akaba, Apesa, Biloko Azanango, ou bien Zaki Nalupango, Ateki Lupango. Azalaki na mutuka teki mutuka, azalaki na bilamba ateki bilamba, mais aza surte c'est qu'azo kende. Si koyo mutwana yo koye bise kaza combattant.
1: Voilà.
0: Et parce que ne ba ba kana lopoto azo ke na aventure.
1: Alors ko loba papa je.
0: Loba.
1: Et là, quoi, bosso, il faut qu'on y ait. Et justement, Yango Wanande, Payo, Penza, migrant de rêve, parce que Romain Yanga, ils ont un migrant de rêve. Migrant de rêve, et comme il est. Parce que le grand problème, peut-être, Batou Migi, Oyo, Bazaganango, ce que Bazo Utamboka, Pona, Akoma Awa, c'est préparation, il y a projet. Voilà. En tout cas, Ngala Koko Lubana Moutou, jamais que non, mais voilà, Yaka ou bien Yakate. Même des siècles, les gens qui ont toujours voyagé. Même Jésus-Christ a été un réfugié. Peut-être ce qu'on y a bagaté. Mais Jésus-Christ a été immigrant. Jésus-Christ a été immigrant pourquoi? C'est parce que il y a eu un moment où sa famille était pourchassée. Voilà. Donc il y a toujours au point de départ pas si bien persécution. Donc le problème maintenant, c'est de préparer son voyage. Et c'est là où justement le bas blesse. Parce que Batou Mingi Bayebaga, la réalité Nini Oyo, Bagoya Kutango, Tango Bako Mangambo Yzate. C'est ça le problème.
0: Donc, son Alandio Malam ou Nonkur Bake, dans un premier temps, Ezali de Kamboya, improvisation.
1: Ezali, moi.
0: Donc, on t'a préparé projet Né Malam, donc à côté na Nino, na improvisation.
1: Oui, moi je parlerai plutôt de manque de préparation. Voilà, de manque de préparation. En tout cas, ma réalité, Mingi.
0: Et Chaparabango.
1: Voilà. Donc, et surtout ceux qui m'ont accompagné déjà dans leur ou en a sa juste décision, n'aïe, attend au lobby, n'aïe, n'aïe, n'aïe, n'aïe, n'aïe, n'aïe, n'aïe, n'aïe, n'aïe, n'aïe, n'aïe, n'aïe, n'aïe, 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que non, mais voilà, tu as la réalité, il faut que tu sois en mesure de motiver, il faut être en mesure de motiver, il faut tout ça, tous ces éléments-là, il va être. Et c'est tant qu'on recommande à avoir sur place, bandit au moins la réalité. Mais ça c'est déjà trop tard. Puis ma solo on a ils ma solo à Kati, mais tu m'y vas le barangote.
0: Quand c'est quand on a tout nos mots, on a en préparation, mais ils ont monté au banga que aye bisa moto, bah découragé, peut-être moto on a peut-être au banga que information bah copé ces aye angote, ou bien y est déjà aza déjà na makanisinaie. 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
1: 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Kinshasa po ba mona yo donc okobeta jamais ka masolo ya mabe masolo yo okobeta ka masolo ya malamu masolo ya ba ya ba CPS ba maison a poids ba dini tout ça dini c'est rare bato ba masolo andengwa mais 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Bah couper donc aux autres informations, bah ça même na chaque fois, bah ça retient contexte et yamboka wana sur les pays à risque pour pas un dernier bah zoom on a parce que biso tant on te ça là ouais. Bah ça ça biso bah hein bah tableau bah voilà ouais non mais voilà pays boy ils ont un pays sûr bah pays sous ce coup tout atteint au salin dengeni pour la banque joyeuse un peu difficile parce que pour la banque ils ont un pays sûr et il y avait des pays où pays à risque tout ça donc déjà partir à Rwanda ce sont des données oh
0: mutako maintenant vous font la parenthèse bon par rapport à l'actualité yo to bili kambuya information bah que nous soyons d'accord bon bah eh ben non y a pas ça tout est bon solo nous sommes allés à où mais ministre belge a autour kende a autour baki a ou a boyé place ces allés sous sauté nini mais bat nous sommes bah voilà lié bah tout doit habiter tout quoi y a c'est quoi le combat c'est quand on le combat
1: ben je pense que bon gai na komaga moi mingi hein pour le quoi na komaga ben beaucoup donc ba to bala ndanga moi mingi comme commune nationale donc na critiquer ka et loko wa
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1: 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Voilà, ils ont d'abord qu'on surtout tout ça sur autant de législation nion surtout en un pays d'abord surtout qu'on dit démocratique. En tout cas, cette procédure là, ils ont réglementé. Donc au coquille jamais qu'oboye un moto, surtout ceux qui moto en a zako qui m'a passé jamais. Tu crois bien que non mais voilà qu'on y a ouaté. 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Donc tika ya koma. Parce que la convention devient règlement tout ça. Ben voilà, tant qu'on commence sur place, bon, qui est ce qui vous dit que Makambo yo à lobby, ils ont l'anzelaté, ils ont respecté ma prescrit la convention devient à voilà pourquoi qu'on soit décision sous, mais au coup, il s'en moto en amont les bandes de l'eau mais voilà, non, qu'aucun d'été en tout cas. 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
1: 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Yango na epsa ki yo papa Jules. Bayer moko boyelo ko liboso na no il faut ko tang o poza ko yoka ba information de toutes parts. Ils a rappelé important ko lukana ko étudier le contexte pour le moment ya mokili ndenge za otambola ndenge ni. mokili ndengeza pour le moment za mokili za na mwa makambo mingi za vraiment makambo mingi en tout cas soko tali mwa mokili za mwa za na zotambo na comment on dit
0: makomi balete
1: voilà guerre ngambwawa na côté ya proche orient kuna guerre na Afrique tout ça déjà na proche orient kuna. Ils ont un impact makasi avec problème il y a ya pétrole banine tout ça nene. Or vina biso mingi étant bolanga na carburant. Donc c'est parce qu'ils ont affecté transport, ils ont affecté biloka courrier, ils ont affecté nene. Donc tout ça ils ont un impact moko négatif na vie abato. Au bagisi nani Ukraine ndenge moko guerre Ukraine no baby simo makambo ebele tout ça. Yango ezo sala makambo ba impact wana nyoso tout. Les pays européens ont participé activement, surtout dans la guerre en Ukraine contre la Russie. Donc, moi, l'économie, je suis allé quitter moi, Ming. Mais je suis allé à l'autre. Alors, pas si on a, il y a un ami qui a un couple, ils ont un domaine Ming. Ils ont un domaine, il y a immigration, ils ont un domaine même social. Tout Ming, peut-être, je suis allé à l'autre, mais je suis allé à l'autre. En tout cas, je suis allé à Ming. Ils ont un niveau de chômage, ils ont un niveau de disponibilité, ils ont un niveau de CPS, en tout cas, il faut que tu ailles à la. Alors tout ça, ils ont dû, dans le contexte, pour le moment, ils ont qu'il n'y a pas de mouté.
0: Eux, le bâti, ils ont un moment où ils ont un combattant, ils ont un moment où ils ont un héros. Baba héros, ils ont un héros.
1: Ben, ils ont un nakoi kubanda utangela yo ba nakoko kutangela yo ba réciter pour migrant de rêve tango batu mingi ba ngola sangi na ko pona bimisa livre na ko mona ngo migrant de rêve. Migrant de rêve ce qui batu ba ki migrant de rêve ya kantika ka nzembo ya fali pupa migrant de rêve parce qu'il y a une chanson ba yemba ba ngona na Youssou Youssou migrant de rêve batu ba sepela na ngo mingi et batu mingi ba zo ba livre. Oui, mais c'est la chanson de Oufali et Youssoundou. Gabi, oui, mais il faut creuser un peu, il faut lire pour comprendre le contexte. C'est vraiment important. Alors, Yango Anomouni n'a kota qui dépendant dans Bozindo, vu peut-être l'expérience dans Ngaï, dans le domaine Wana, pour expliquer tous ces gens-là. Bayak. Soko Tali, dans le parcours, il y a Nanzela désert. Paris-Dakar. Donc, c'est là que c'est. Ma condition, Oyo, Banawana, ba connaître la Nanzela. Dans le désert, Batumsous, Bazako Koufa. A Koufi, Bazaki Bandeko, Batana Baninga, Atiki Bato, a Koufi, parce que moyen ça, autrement, ils ont été. Donc, déjà, dans le désert, Wana, cimetière, Mounen, ils ont été désert. Tant que je suis au Koma, na ba ville côtière, pour n'avoir qu'à dire ça, tant qu'on va rejoindre Méditerranée, ce que Tali ba cimetière Méditerranée, cimetière Moussou Yambi Balé Angouane, Méditerranée. Donc ça dit que Zagara survivant, c'est le plus résistant des azo vivre. Tant qu'on longue là, au commis aux Zambie Bikisi au commis na Europe, ah peut-être au commis au troisième cimetière Angouane, pour Baliwa Moussou Zagara. Baliwa, les morts silencieuses. Voilà, donc pour dire que tous ces gens-là, donc, oyo ba tikalaka, ou ba résistaka, ou zo mona bango le loyo, bazako telema, bango lande na benga bango ba héros.
0: 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Pour la nini de l'eau, ba pays africain, bandimi bazwa ba migrant ata bazaya ba mboka mususu ata bazaya ba pays mususu pona yo zo comprendre ngo zo comprendre les démarches wana Je ne sais pas si je suis un peu plus de temps.
1: Voilà. 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Mon cher eloko ali bosso il faut ye bango ezali que bu immigration ezali kambwa lelote. Il faut ye bango. Donc, immigration, ils allent cambouler l'autre. Batunyo surtout babimaga, ils allent prendre à Luka vie, comme on dit. Mais entre temps, fait, batumusu souba réussir sa vie, pour la réussir vie, ils allent prendre à Robimate, ils allent à Robimate. Donc, batu, il y a eu des gens qui ont réussi leur vie.
0: Nagotika
1: la sur place, c'est Baza et Belé. Voilà, donc Ogotanga qui Nagope Ogotanga t'es, mais Baza et Belé. Donc, des gens qui n'ont jamais voyagé, qui ont réussi leur vie sur place. Mais Mboka Luko la Mboka la Bisso. Et ça va beaucoup que ne fût-ce que ton héros là ne fût-ce que un minimum hein il y a légal il y a accompagnement il y a bateau et quoi comme ça biso tant aux là ka par exemple na ba classe tant au ponga tangi awa na tangi na tangi wana potote na tangi kuna na mboka nanga mais déjà na humanité autant autant dans un collège na bobo na humanité la 6e bazo pesa biso ba formulaire wana ko remplir pour nous aider à l'université, option de New York, parce qu'il y a option MISAT. Donc, voilà, on a la terre économie, pour nous aider à l'économie, on a l'économie, tout ça. Donc, on a un compte d'inscription, on a un compte dans le campus, déjà à partir de l'humanité. Tant que vous avez dans l'université, tant que vous avez une classe, la deuxième licence, on a une valve, on va communiquer. On va communiquer, tant que vous avez un droit, bah communiquer à la magistrature, communiquer à impôt, communiquer à l'inspection de finances, tani présidence, tout ça n'est bazo luka musala, bazo luka bato amisala. Mungai ndenge nazo konza bazo kangai, je n'ai jamais fait une demande d'emploi. Tu n'as jamais reçu une demande d'emploi. Pour la nini, parce que tout était organisé, il y avait un minimum. Et tant on a bandi vie nangai, j'ai commencé ma vie, nazaga même pas na idée que Mokomususu na okomangu réfugié 20 ans après ou 30 ans après j'ai imaginé parce que pour Nangaï mon pays avait réuni toutes les conditions pour permettre l'épanouissement à Nangaï voilà donc responsabilité ce qui mingeza lelo les mingeza d'abord responsabilité état de départ nos pays de départ
0: d'origine
1: voilà parce que ceux qui ma condition mingeza là moi réuni peut permettre que moteur vivre malamu ceux qui le là belli hôpital à malamu ezali kotanga bana batanga na ba condition malamu tout ça nini mais eloko nini a kolugara forcément aya awa
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1: 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En tout cas, bazo kende moi na ndenga malamute.
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1: 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Parce que sogi par exemple les loyo un état moto azali par exemple quelqu'un un colombien, hein, tout pe c'est exemple à Ken azali à côte azali aux États-Unis. À sala demande na ye abanani tout ça nene. Ba pe ça y séjour provisoire. Azali wana zo zela, hein, nani na ya suka po ba yi bisaye ke oza refoulé ou pas. Donc, il est en droit ya ko vivre en États-Unis. Parfois même azana musala na États-Unis. Comment est-ce que moto ndengwana batinda na na mboka mususu na Afrique. Mais en tout cas, ngai peut-être na moni ça ba contingence d'ordre politique moni ba j'ai ba rapport de force ba contrat qui dit qu'il va bazar au signer tout ça nini bon voilà ça ce sont des données politiques ngai nga kokota mingi na ba données politiques mais bon ça peut ba jeu mingi wana ba rapport de force sur le plan politique et ba contrat na bango bazo soit
0: 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Mes grands rêves, Essili?
1: En tout cas, Nazaïna Noa, hein, donc je suis encore là. Donc, t'aurais peut-être une occasion, mon souci, à continuer ma solo. Mais, Elo Kwali Bosso, Ezala Bato, Bavandaka Awa, Bisso, Baba, migrant, autres alliés, Ezala Oyo, Bazana Namboka, Toba tata bazana ba parents bazana ba mboka bazolinga ko tinda bana na bango tsanini et lokwa li bosso c'est de préparer hein? il faut connaître les choses alors ba information bazwa kango na ba nzembote nzembo ezali pona ko kanisa tamba su ba souvenir ba sensation mususu mais ekopé 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otanga ba buku abu il faut otanga ba livre abu et on va apprendre beaucoup de choses
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1: voilà na... donc et loko ali bosso ezali ko il faut avoir l'information voilà. Il faut avoir, parce que les alliés, tout ça, là, bah, condenser à l'information pratique. Donc, il y a les Français, blablabla, il y a la réalité, il y a bateau, vivant, il y a en Afrique, il y a en Europe, il y a en Asie, il y a en Amérique. La réalité, surtout, c'est que la politique, il y a des mesures alternatives. Voilà. Et là, il y a d'abord l'information.
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0: 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pas édité livre des deux ils ont tekama puis ils ont tekama na plateforme moko en ligne comme on ango momarket.be donc Matongé Market ce sont des jeunes aussi ba jeunes ya awa ya Matongé ba sala na na 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facilement on voit même que sur la nangai on voit même qu'on a goûté de l'eau même beaucoup n'ayez pas zotinda bato mingi bazo zo beaucoup on mingi nanzela ya momarket voilà
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0: Jérôme Kengawe, bonsoir.
2: Bonsoir, papa Jules, bonsoir.
0: Comment ça va?
2: Ah, comme le temps, il commence à faire chaud, pas de pluie. Ça ne peut aller que mieux, quoi, si on peut, si on peut le dire.
0: Tu es content par rapport au temps, on dirait.
2: Voilà. Au moins, ça nous permettra un peu de planter. Parce que, comme je dis, je suis devenu un petit fermier.
0: Donc, d'ici là, on aura, je ne sais pas,
2: oui, des
0: nos

0: premier mandat et de la dernière année de son mandat, mais ça sent pas bon, hein, ça pue. On le voit arriver de loin. Donc on déstabilise, quoi. Donc il y a une déstabilisation de ce pays et qui est déjà déstabilisé. Quand on voit que tout un pan, toute une partie du territoire national est contrôlée par des étrangers, contrôlée par des armées étrangères, mais pas étrangers, par des armées étrangères, ça doit quand même susciter des questions. Donc on doit d'abord régler ce problème-là avant de parler de constitution, avant de parler, je ne sais pas, il y a une priorité, donc il faut prioriser, hein, je ne sais plus quoi, les objectifs, quoi. Donc c'est qu'on doit faire, il faut dire, cette fois-ci, eh ben ça c'est priorité, ça ne l'est pas, ça doit attendre. Je veux bien qu'on discute, hein, de la Constitution. Ce n'est pas une Bible, donc ce n'est pas quelque chose. Mais ce n'est pas le moment. Si certains articles, on verrouille cela, c'est parce qu'on connaît. En Afrique, on a déjà des présidents tout autour. Là, Bien Guéma, ça fait plus de 46 ans, il est au pouvoir. Sassou Nguesso, c'est 44 ans. Biya, 40 ans. Donc, Kagame, c'est 36 ans, Museveni, 40 ans. Donc, c'est que des dinosaures. C'est pour ça qu'on a verrouillé à deux mandats en disant, eh bien, tu fais 5-5 et tu pars, tu laisses aussi la place aux autres parce qu'un pays ne se construit pas par une seule personne. Même Jésus a eu un temps aussi, quoi. Donc, les pasteurs qui le conseillent doivent aussi dire que Jésus n'a pas vécu jusqu'à aujourd'hui. Jésus a eu 3 ans de ministère où il a fait, ben, il a laissé sa parole pour que ça continue. Et c'est pour ça que eux, ça continue aujourd'hui. Donc, il y a de temps pour tout.
1: Mais le pouvoir peut se servir de l'alinéa 2 de l'article 64 où il punit sévèrement ceux qui veulent renverser le pouvoir.
0: Mais ça, c'est une blague. C'est une blague. Déjà, il y a deux fois, ils ont pris le pouvoir par la ruse et par la force. En 2019, c'était par la ruse. En 2023, c'est par la force. Alors, qui déstabilise, qui gouverne, qui dirige contre l'opinion ou contre les choix du peuple, parce que les élections n'ont pas donné ce qu'on a vu. Alors, qui l'article 2, là, ils vont l'invoquer. Pourquoi ? Soyons quand même un peu honnêtes. Soyons honnêtes. Si ces gens-là prient réellement, je pense qu'ils peuvent aussi reconnaître que, bon, on ne va pas invoquer des choses dans lesquelles on est complètement plongé de la tête aux pieds, quoi.
1: Comment s'annonce l'avenir ?
0: Ben, l'avenir s'annonce, bon, j'espère qu'il aura assez de pression, parce que s'il y a des pressions externes, extérieures, et y ajouter un peu de pression interne, je pense qu'ils vont reculer. Ben, si l'extérieur regarde comme ça, l'avenir, on est mal barré. Parce que s'il change, il doit savoir que ça va renflouer plutôt le M23. Ça va donner raison à ces gens-là, dont ceux.
1: Pour toi, le pouvoir va se retrouver devant 3 fronts, même 4. Donc, front avec la population, front avec, entre guillemets, l'opposition en coalition, front avec l'opposition qui est à l'extérieur, et font avec le M23.
0: Oui, mais c'est ça, d'où vraiment la déstabilisation. Parce que ceux qui seront à l'interne, ceux qui seront à Kinshasa, Mbandaka, Lubumbashi, tout ce coin, quand ils voudront manifester, ils auront la force devant eux, ils auront l'armée, ils auront la police qui est dirigée, qui est dans la main, qui sont dans la main plutôt du pouvoir. Et quand on se sent menacé, quand on a des armes, on n'a pas d'armes, mais qui on va rejoindre, ben on donnera raison à ceux qui ont des armes. Et ce n'est pas la solution. Ça ne va apporter que du malheur. Ça va, les Congolais vont se tuer entre eux. Ils vont se tuer entre eux, vous vous rendez compte. Et ce n'est pas le rôle d'un président qui se dit rassembleur. Le président, c'est un rassembleur. Un président, c'est un garant des règles.

0: règles et le garant de la Constitution, le garant des lois, le garant des institutions. Donc c'est ça le rôle d'un président. Un président ne peut pas déstabiliser son propre pays. Il ne peut pas déstabiliser ses propres les institutions d'un pays sur lesquels il a juré de protéger. Il n'a pas juré qu'il va faire 40 000 ponts au Congo, il va faire 10 autoroutes. Ce n'est pas sur ça qu'il a juré, qu'il a prêté serment. Hein. Il a prêté serment de garant l'intégrité territoriale. Et garant des institutions. C'est ça la base de son pouvoir. Ça, c'est ce que l'État, c'est ce que la nation lui demande. Bien sûr que tu as un programme politique, mais ça, c'est un programme politique. C'est le programme politique de son parti. C'est son opinion. Mais là, président, on ne demande pas son opinion de prêter serment sur son opinion. On te demande de prêter serment par rapport à la Constitution, à la loi fondamentale, à la base de ce qu'un État se construit. C'est autour de ça qu'un État se construit. Donc c'est très, très, très grave.
1: On fait une pause, et puis une petite pause.

0: On va terminer avec l'épidémie et Ebola. La question, apparemment, l'alerte a été donnée tard et que pour le moment, le gouvernement prend mal la gestion de cette épidémie. Quelle est ta réaction par rapport à ça?
1: Ces maladies comme Ebola, comme le truc, ça montre l'effondrement de l'État. L'effondrement de l'État n'est pas seulement que les M23 ou le Rwanda nous enfoncent. L'effondrement de l'État aussi, c'est ça, le truc de la santé. Il n'y a plus, si l'État était organisé,
0: mais les gens diront,
1: il y aurait une alerte directement.
0: C'est une maladie qui surgit de nulle part.
1: Mais bien sûr, ouais. Mais quand ça surgit, quand vous avez ici par exemple, on est en Belgique, je n'ai pas dit qu'il faudrait que le niveau Congo, ça soit au niveau de la Belgique. Non, il ne faut quand même pas rêver. Mais il y a de signes. Ici, quand il y a une petite épidémie comme de grippe et tout, eh ben, un médecin va signaler deux. Donc il y a un réseau. Et puis, il y a l'Institut de l'épidémiologie ou de la santé publique va directement lancer l'alerte. Mais là, comme il n'y a pas d'État, donc l'État aussi, c'est les infrastructures. Les infrastructures, c'est quoi? C'est sur les infrastructures hospitalières. Il n'y en a pas. Donc, les gens qui sont là ne sont pas formés aussi.
0: Apparemment, il faut envoyer à Kinshasa pour pouvoir faire des analyses approfondies.
1: Et à ce moment-là, eh ben, le temps passe. Mmh. Le temps passe et les gens meurent. Donc, c'est ça l'effondrement de l'État. L'effondrement de l'État n'est pas seulement du point de vue de la politique. C'est aussi du point de vue sanitaire. Nous le constatons maintenant, amèrement d'ailleurs. Amèrement. Et ce n'est pas la première fois. Ça fait 17 ou 18 fois que Ebola nous frappe. On devrait quand même avoir une certaine expérience, on devrait avoir une certaine appropriation. Et quand j'entends, par exemple, le professeur Mouyembe qui dit qu'ils n'ont jamais été subsidiés, reçus de l'argent de l'État congolais, jamais. Jamais. Si ils parviennent à subsister et avoir un certain laboratoire, ce sont les Américains qui le financent. Vous vous imaginez, quoi. Donc l'État congolais, voilà, déserte, quoi. Pour moi,
0: mais l'État pourra répondre aussi. Ils ont accumulé l'argent pendant l'épidémie de Covid. L'Institut national de recherche biomédicale.
1: Mm-hmm. Est-ce que c'est eux qui ont donné cet argent? Est-ce que c'est l'État congolais pour pouvoir dire que...
0: Mais voilà, c'était à l'époque les voyageurs, quand les voyageurs payaient aussi bien à l'aller qu'au retour.
1: Oui. Oui. Ben alors, de vrai, cet argent allait, je ne sais pas si c'est l'IRNB qui le recevait directement, ou c'est le ministère, ou c'est l'aéroport, ou je ne sais pas quoi. Donc, même si les gens payaient, mais cet argent allait où? Et pourquoi est-ce que ça doit être que les États-Unis qui financent cela, alors que c'est chez nous? Donc, après, nous allons dire que ah, nous sommes d'un pays souverain, nous sommes un pays ceci, nous décidons comme nous voulons, alors que on est incapable même de préserver ou de nous soigner, et de soigner la population où il n'y a rien. Et pourtant, on vient d'un concert de Fali pour dépenser des millions.
0: Il y a même une polémique avec les membres de gouvernement qui sont ici à Paris pour le lancement de la campagne de Juliana Lumumba, alors que aussi, la première ministre aussi est là, au lieu d'être au pays, parce qu'il y a une crise par rapport à l'épidémie.
1: Ben, tout à fait, c'est aussi le mimétisme, c'est une politique de mimétisme, de mimer ce que peut-être les autres font ou le Rwanda fait. On est un grand pays, ce sont les autres qui doivent suivre ce que nous faisons, et non pas le Congo. Et je crains même pour la pauvre Juliana, qu'on puisse la manipuler ou l'instrumentaliser vers un échec, quoi.
0: Comment ça? Mais ça, bon, ça, c'est pour un autre... Ça serait un autre débat.
1: Mais oui, c'est un autre débat.
0: Ok.
1: Allez.
0: Mais bon. En tout cas, on arrive à la fin de notre entretien. Il y a la sonnerie. Ouais.
1: Voilà, en tout cas... Une bonne soirée.
0: En tout cas, merci Jérôme.
1: Merci aussi.
0: Merci pour ton analyse et pour tes commentaires.
1: Merci aussi à toi pour Cette belle interview et cette de belles questions aussi.
0: Merci.

En tout cas, merci à toutes les personnes qui se sont branchées sur le 105.4 FM, sur le www.radiopanique.org et sans oublier sur ma page Facebook. Énorme.

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0: Jean, il saura sûrement quoi faire.
1: Ça va pas, non? Faut savoir se faire respecter. Si j'étais à ta place, j'irais régler son compte à Blutch, moi.
0: Ah oui, eh bien vas-y, te gêne surtout pas.
1: Hé, attends, c'est après toi qu'il en a. J'ai rien à voir dans ce truc, moi.
0: Bah, t'aurais

ça, vas-y. Vas-y, vas-y. Oui, on t'a entendu.

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